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1: Messieurs, dames, avec vous ce soir à l'Olympia, seule présentation à Paris, Lola Beltrán.